0: slow jams straight from the soul.
1: On the air.
0: The quiet storm. Storm.
2: Il a été joué depuis, c'est la première fois et peut-être la dernière fois qu'il sera joué. C'est en tout cas le seul concert de la tournée de Phil Collins avec Pick Up the Pieces, arranged and conducted by Arif Mardin with Phil Collins and the Phil Collins Big Band. Arif Mardin!